0: en la cadena SER.
1: Que reste-t-il
0: Las noches
1: de nos amours
0: de Ortega.
1: Que reste-t-il de ces beaux jours